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Bonjour et bienvenue dans Rien à dire. Lorsque j'ai commencé ma carrière professionnelle vers 1997-98, j'étais un peu un genre d'homme à tout faire dans une société qui avait des petits plateaux de télé ou de photos. Je faisais soit coursier, à aller chercher du matos chez tous les loueurs de la place de Paris, parfois un peu de préparation de matériel audiovisuel, ce qui était un peu plus en rapport avec mon BTS en ce sens, et parfois aussi j'étais chef de plateau. Alors dit comme ça, on peut se dire que ça en jette un peu chef de plateau. C'est chef quoi. Le travail consistait essentiellement à préparer le plateau la veille, j'y reviendrai. Puis, le jour du tournage, alors c'était surtout des photos ou des pack shots pour des pubs, des photos de produits quoi, je passais le plus clair de mon temps à attendre avec parfois un type genre éclairagiste patibulaire qui me disait « Hey, t'as pas des rallonges ?» ou ce genre de choses. Et surtout, à la fin du tournage, alors je vous laisse imaginer une ambiance tournage pub fin 90s, si jamais vous avez lu 99 francs ou des documents de ce style, je devais attendre que tout ce petit monde ait fini de se congratuler et fini leur cinquième coupe de champagne et se décide enfin à quitter les lieux. À moi ensuite de vider les cendriers, les restes du traiteur, les bouteilles, faire le ménage pour rendre le plateau d'un blanc immaculé pour un éventuel tournage le lendemain matin. Et pour le rendre bien blanc, il fallait carrément le repeindre en blanc, quoi. Avec des grands rouleaux placés au bout d'immenses perches, ça prenait des heures, fallait laver les pinceaux ensuite, etc. etc. C'était une tuerie. Alors, je ne vous raconte pas ça pour me faire plaindre. Ma vie professionnelle a connu d'autres moments plus sympas par la suite. Non, je voulais juste vous dire que pendant ces nuits à repeindre ces plateaux, j'écoutais la nocturne de Oui FM et j'ai découvert plein de chouettes morceaux grâce à cela, chansons que je garde aujourd'hui encore à mes côtés. C'est le cas de celle-ci, Brimful of Asha de Corner Shop en 1997, et quand je l'entends, je me revois avec tous mes rouleaux de peinture et finalement, j'y repense avec une petite nostalgie positive.

continuons cette émission avec une petite nouveauté. Le très prolifique musicien de Seattle, Joshua Tillman, plus connu sous le nom de Father John Misty, qui nous revient ce printemps avec a priori un septième album. On écoute The Payoff.

terminer cette émission, je suis tombé totalement par hasard sur cet album, Tip Top, chanson d'ennui de Jarvis Cocker, dandy francophile leader de Pulp, sorti en 2021. Cet album reprend des classiques variétés, en français dans le texte, Dalida, Françoise Hardy, ou cette reprise du Aline de Christophe que je vous propose maintenant.

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3: Il est 15h.

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5: Bonsoir, bienvenue dans Fréquence du Monde, l'émission qui te fait découvrir la musique électronique à travers le monde. Je m'appelle Jonathan et on va passer la prochaine heure ensemble. Ces derniers mois, on a beaucoup voyagé. On est parti à Chicago pour découvrir la house, la techno de Détroit, la trance et même le down tempo. Mais ce soir, on remonte à la source. On va rendre visite à la mère de toutes ces musiques, on va parler du disco. Et là, je t'arrête tout de suite. Oublie John Travolta, oublie les costumes en polyester blanc et les boules à facettes. Le disco, c'est beaucoup plus sérieux, beaucoup plus profond. C'est l'histoire d'une révolution sociale née dans les lofts de New York pour protéger des minorités. C'est une révolution technologique qui a inventé la façon dont on mixe aujourd'hui. Et c'est un rythme qui a résonné du Cameroun jusqu'à Paris. Alors ce soir, on va dépoussiérer les vinyles pour comprendre comment cette musique a changé le monde, pourquoi elle est encore cachée dans tous les sons que tu écoutes aujourd'hui. Alors installe-toi confortablement, monte un peu le son. Et comme d'habitude, bienvenue dans Fréquence du Monde.
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5: Pour comprendre la mécanique du disco, il faut que tu t'imagines à New York au tout début des années 70. La ville est une cocotte minute, c'est rude. Les émeutes de Stonewall viennent d'avoir lieu, mais la loi est toujours hostile. Si t'es noir, si t'es latino ou si t'es gay, t'es pas le bienvenu dans les bars classiques et les descentes de police sont quotidiennes. Alors où est-ce que tu vas pour être toi-même, pour être en sécurité? Tu vas te cacher dans des lofts immenses laissés à l'abandon par l'industrie dans le sud de Manhattan. Le patient zéro de cette culture, c'est un certain David Mancuso. Le 14 février 1970, il organise une fête chez lui. Il appelle ça « The Loft ». Et c'est pas une boîte de nuit, c'est un sanctuaire. On y rentre sur invitation. Au plafond, il y a des centaines de ballons colorés. Le son est d'une pureté scientifique. Et c'est là, dans ces murs, que la musique va muter. Mais d'ailleurs, d'où vient ce son? En fait, le disco, il sort pas de nulle part. C'est un immense carrefour. C'est le point de rencontre exact entre la soul et le funk afro-américain, la puissance vocale des églises gospel et les rythmes brûlants des percussions latines qui ont été amenés par les immigrés de New York. Et le morceau qui sort du lot en 1972, c'est la racine du groove. On va écouter la chanson Sol Makossa de Manu Dibango.

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Mais pour que ce son underground devienne une vraie machine à danser de dimension mondiale, il lui fallait une recette mathématique. Et cette recette, elle a été inventée dans les studios de Philadelphie. Pour te montrer comment ça marche, j'ai séparé tous les instruments d'un tube de 1976, Disco Inferno des Trumps. Le premier ingrédient du disco, c'est le rythme. Le batteur Earl Young invente le Four on the Floor. Il décide de frapper sa grosse caisse sur tous les temps. Écoute juste la piste de la batterie. Tu l'as ? 1, 2, 3, 4. Et c'est ce qui permet aux danseurs de jamais s'arrêter. Maintenant, le deuxième ingrédient, c'est la ligne de basse. Elle doit être syncopée. Elle joue à contre-temps pour te forcer à bouger les hanches. Je la rajoute par-dessus la batterie. Là, on a le groove parfait. Mais il manque la signature ultime du disco, le côté grandiose. Pour apporter de la lumière, de l'évasion, pour s'élever au-dessus d'un quotidien parfois difficile, les producteurs rajoutent des orchestres majestueux, des violons, des cuivres. J'ouvre toutes les pistes d'un coup, écoute la magie opérée.

C'est ça la formule magique. Mais physiquement, en 1976, il y a un problème. Les vinyles 45 tours de l'époque sont trop petits. Si on met cette grosse caisse et cette énorme basse dessus, l'aiguille de la platine saute. Un ancien mannequin du nom de Tom Moulton va trouver la solution. Il grave le morceau sur un disque beaucoup plus grand. C'est l'invention du maxi 45 tours, le 12 pouces. Les sillons sont plus écartés, le volume est plus fort, les basses sont plus présentes et les morceaux peuvent enfin durer 10 minutes. Écoute ce titre sorti la même année. C'est le tout premier maxi 45 tours commercialisé de l'histoire. Le vrai son « club » entre guillemets vient de naître.

C'était la chanson 10% de Double Exposure. Et à partir de là, le monde entier va danser. L'année suivante, en 1977, le disco est au sommet de sa gloire. Et il prépare déjà son évolution. En Allemagne, un producteur du nom de Giorgio Moroder décide de prendre cette fameuse recette à trois ingrédients, mais de remplacer la vraie batterie, la vraie basse et les vrais violons par des machines. Il crée un morceau 100% joué au synthétiseur pour Donna Summer. C'est glacial, c'est futuriste, et c'est la naissance de la musique électronique moderne. On écoute « I Feel Love » de Donna Summer.

0: On arrive à la fin de la décennie, John Travolta crève l'écran au cinéma, le disco est absolument partout, à la radio, à la télé, mais ce succès de masse va créer un retour de flamme d'une violence inouïe. L'Amérique conservatrice, très attachée au rock, ne supporte plus de voir cette culture issue des minorités dominer la société. Le 12 juillet 79, au stade de baseball de Cosmic Park à Chicago, c'est la Disco Demolition Night. Un animateur radio demande à des dizaines de milliers de spectateurs de ramener leurs disques de disco et il les fait exploser sur la pelouse. La foule hurle « Disco sucks », le disco ça craint. Sous couvert de blagues musicales, c'est en réalité un acte de destruction massive, profondément raciste et homophobe. Ce soir de 1979, officiellement, le disco est mort. Mais est-ce que la musique meurt vraiment? Alors non. Elle retourne juste dans l'underground, et pour te le prouver, on va faire un petit saut dans le temps. On quitte les années 70, on pousse la porte d'un studio d'enregistrement, et on va voir comment la génération de la house et de la French Touch a recyclé ces fameux ingrédients pour créer le plus gros tube de ton enfance.
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0: On change de décor. On n'est plus sur le dance floor d'un loft, on est dans un studio, à la fin des années 90. Devant nous, il y a un sampler, un échantillonneur. Les producteurs de house et de French Touch n'écoutaient pas les vieux disques de disco uniquement pour danser. Ils les regardaient comme des trésors enfouis, des carrières de son à exploiter. On va jouer au jeu des avant-après, et on va prendre le temps d'écouter. Je te sors un vieux vinyle de 1979, c'est Eddie Jones. Écoute bien les cuivres qui arrivent au début.

Maintenant, imagine que t'es Thomas Bangalter du duo Daft Punk. Tu prends ce disque, tu découpes un bout de cuivre de 4 secondes, un autre à 5 secondes, un autre à 11 secondes, tu les ralentis, tu les mets dans le désordre et tu crées un nouveau puzzle. Tu prends l'âme de 1979 et t'en fais le plus gros tube de l'année 2000. Monte le son et écoute.

Allez, je la mets pas trop longtemps, elle sera dans le mix de fin d'émission. C'était donc la musique de Eddie Jones, More Spell On You, qui est devenue One More Time de Daft Punk. Allez, on continue de fouiller encore. Parfois, on découpe pas en petits morceaux. On prend carrément une boucle entière et on la filtre, et c'est ce qu'on va appeler la Filter House. Écoute ce riff de guitare du groupe Chic qui a été joué par Niles Rogers en 1982. La boucle qu'on cherche, la boucle parfaite, va se trouver dès la première seconde.

C'était la chanson Soup for One de Chic. Et bien en l'an 2000, le duo français Mojo tombe sur ce vinyle. Ils prennent exactement cette boucle, ils l'accélèrent un peu pour lui donner une énergie plus club. Ils rajoutent un effet qui fait pomper le son avec la grosse caisse. Et ça donne ça.

C'est fou de se dire que la guitare qui te fait lever les bras en l'an 2000, elle a été enregistrée 18 ans plus tôt. Le disco n'est jamais mort, il a juste prêté son ADN. Mais attention, faire de l'archéologie, parfois, ça pose de vrais problèmes d'éthique. Le pillage, ça a ses limites. En 1980, la chanteuse Lolita Holloway enregistre un titre avec une vraie performance vocale. Je te mets le morceau, écoute bien. Autour d'une minute, elle lâche un petit cri « Right on time ».

on parle de juste ça. Sauf qu'en 1989, le groupe italien Black Box vole littéralement cet extrait vocal. Ils le samplent sans autorisation, ils comprennent mal les paroles, ils appellent leur titre Ride on Time et au lieu de Write on Time. Et surtout, ils payent pas la chanteuse. Pire, dans leur clip, ils engagent un mannequin pour faire du playback, effaçant totalement Lolita Holloway de son propre morceau. Juste après avoir écouté donc Love Sensation de Lolita Holloway, on écoute Ride on Time de Black Box.

0: La vraie chanteuse a fini par porter plainte et elle a gagné. Et ce procès va d'ailleurs changer toutes les règles de l'industrie musicale sur le droit d'utiliser des samples. Voilà le secret. La house et la French touch, ce sont les enfants directs du disco. Mais le disco de son côté n'est pas resté sagement bloqué aux États-Unis. Il a voyagé. Et donc du coup, on va passer à la capsule 3. Le voyage autour du monde.
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0: Pendant que New York inventait le rythme, les fréquences du monde captaient le signal et l'adaptaient. Alors je t'invite à prendre ton passeport, on quitte les États-Unis, on part explorer trois pays qui ont transformé le disco. On atterrit en France. Et oui, la France n'a pas seulement consommé du disco, elle en a été une usine de production mondiale. Mais le disco français, ce n'est pas la seule américaine. C'est souvent plus théâtral, le Space Disco. L'architecte de son, c'est Marc Serron. En 1977, il sort un monument. Il mélange des synthétiseurs agressifs avec une batterie jouée en direct et un orchestre symphonique. C'est froid, c'est sombre, ça parle de science-fiction et de la nature qui reprend ses droits sur les humains. C'est un précurseur de la French Touch, voici Supernature.

Tu l'entends, ce synthétiseur qui tourne en boucle derrière les violons? C'est ça le Space Disco. Ceron a retiré la chaleur du gospel pour y mettre la froideur des machines et des lasers. C'est un son fait pour les immenses clubs européens. Mais le disco ne regarde pas toujours vers les étoiles. Parfois, il ressent le besoin de retourner puiser dans la terre, à ses racines. Alors on quitte l'Europe de l'Ouest, direction le Golfe de Guinée. On change complètement d'ambiance. Direction l'Afrique de l'Ouest au Nigeria. Le disco qui avait des racines africaines revient à la source. Mais il fusionne avec le high life et le funk local. On appelle ça l'afro boogie. Dans les années 80, la manne pétrolière permet à des studios nigériens de s'équiper en matériel de pointe. Et il y a une figure emblématique, William Onibor. Enfermé dans son studio à Enugu, il va créer des grooves de trance hypnotiques. Et c'est le chaînon manquant entre les rythmes africains et la musique de Kraftwerk. On va écouter la chanson « When the going is smooth and good » de William Onibor.

Ce groove est totalement hypnotique. Et contrairement aux immenses studios new-yorkais, ici c'est presque du DIY. Onibor programme lui-même ses petites boîtes à rythme et il joue tous les synthétiseurs pour créer cette boucle infinie. Et là on va se rapprocher, comme on l'avait vu dans l'émission sur la présentation de la musique électronique, la house, on va se rapprocher donc de la musique de Kraftwerk. Et c'est cette débrouillardise avec les machines électroniques qui va exactement sauver le disco de l'autre côté de la Méditerranée. Donc on reprend l'avion, on remonte vers le nord. Je t'avais raconté en début d'émission que les Américains avaient déclaré la mort du disco. Mais les Italiens, eux, ils adorent ça et ils refusent de s'arrêter de danser. Le problème, c'est que les producteurs italiens de l'époque n'ont pas le même budget que New York. Ils peuvent pas payer 30 violonistes. Alors ils achètent des boîtes à rythme, des synthétiseurs bon marché, ils remplacent les cordes par des sons électroniques, ils rajoutent des voix un peu robotiques, et ils gardent leur sens de la mélodie ultra romantique. C'est la naissance de l'Italo Disco. Un son un peu kitsch mais incroyablement efficace et qui va poser les bases de la house de Chicago. Écoute ça, c'est le groupe Kano en 1980 avec la chanson I'm Ready.

Je vous avais dit que c'était un son efficace. Pour l'ultime étape de notre voyage, on va voir ce qui se passe quand le savoir-faire européen décide de s'offrir le luxe absolu des studios américains. Retour à l'aéroport, on fait un petit voyage Paris-New York. Pour terminer notre tour du monde, on fait une dernière escale qui relie l'Europe et les États-Unis. La boucle parfaite. On est en 1979. La chanteuse française Sheila, star des années yéyé, veut se réinventer et partir à la conquête du monde. Elle prend l'avion pour New York et s'associe avec le groupe Chic. Le résultat donne un titre qui mélange la pop française, l'esthétique de l'espace et le funk chirurgical américain. C'est devenu un hymne qui sera copié et samplé des dizaines de fois par la suite. C'est notre dernier morceau avant le mix. On va écouter Sheila and B Devotion, Spacer.

Et voilà, on a fini de fouiller dans les bacs de vinyle. L'archéologie du disco, ça nous prouve une chose. C'était pas juste une musique pour danser, c'était l'ingénierie d'un espace social. C'était une bulle de sécurité pour ceux qui n'en avaient pas. Et aujourd'hui, chaque fois qu'un DJ mixe deux morceaux, chaque fois qu'une grosse caisse frappe de manière régulière, on vit dans le monde que le disco a construit. Merci d'avoir été avec moi. Merci d'avoir voyagé, d'avoir écouté. Avant qu'on passe au mix, je te rappelle que comme d'habitude, on se retrouve chaque quatrième lundi du mois à 20h. Je sais, ça fait 2 mois que j'étais pas là, mais je reviens pour juin et juillet. Je ferai une pause en août et je reviendrai en septembre. L'émission va reprendre un rythme mensuel régulier, c'est promis. Si t'as envie de réécouter l'émission, elle sera disponible non plus une heure après la diffusion sur le site campus-clermont.net, mais dans 5 minutes, et c'est aussi pour ça que je me suis absenté 2 mois à la refonte du site internet. Eh ben c'est Bibi. Maintenant je te laisse avec mon mix perso du mois. Un quart d'heure 100% disco et house pour prolonger la soirée et te faire bouger dans ton salon. Merci d'avoir été avec moi, c'était Jonathan dans Fréquence du Monde.

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Bien le bonsoir, vous êtes sur Radio Campus et vous écoutez la salade bimensuelle. Tout de suite un peu d'ambiante glitch. Avec des textures comme d'habitude d'ailleurs, avec A Red Box, A Yellow Box, A Sampler and A Plank of Wood de Trond Jervel.

Vous venez d'entendre Cheesy amène un mix par Plug, un des grands pionniers de l'IDM, quoique un peu oublié. À côté d'Aphex Twin, c'est un morceau qu'il a sorti en 96, sachant que Plug, c'est un des alias de Luke Vibert, donc un grand artiste IDM, et qui va bientôt sortir un album en juin, un nouvel album. Bref, on continue avec 8 d'Emotional Joystick, un peu de breakcore, un peu mélodique, je pense que ça va vous plaire.

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1: Vous venez d'écouter une reprise de Françoise Hardy par le groupe, d'origine japonaise d'expérimental Satanic Porno Cut Shop, Comment te dire adieu donc, issu de leur album de 2010. C'est absolument excellent. On va continuer avec un morceau qui devrait paraître familier aux auditeurs réguliers de cette émission, My Mind is Shocked de Mainix.

Vous venez d'entendre morceau interlieu d'Antonin Bourgault, un peu de noise expérimentale, toujours un peu textureuse, mais pas trop, que j'ai déniché sur SoundCloud comme ça. Et on va continuer avec quelque chose d'un peu plus dansant. Je vous ai déniché de la funkote indonésienne. C'est de la musique très dansante, on dirait un peu de la drum and bass, avec en même temps des éléments qu'on pourrait rapprocher de la techno. Le morceau, c'est spécial Funky Melody de DJ Ima Kenkremen. C-E-N-C-E-R-E-M-E-N, parce que je le prononce mal. Profitez bien.

Vous êtes bien toujours sur Radio Campus 93.3, vous écoutez toujours la salade bimensuelle. Et c'était la dernière sortie d'Uzi, de la bonne tribe en gros, et c'était Cortex Vortex. On continue tout de suite avec Non-Coat Vibes de T plus Pazolite de la G-Core cette fois-ci, donc toujours d'agro-kick, mais à la sauce japonaise.

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1: Vous venez d'entendre le banger intergalactique qui est My Girl's Pussy de Robert Crumb and His Cheap Suit Serenaders, une reprise qui a été faite dans les années 70 d'un vieux morceau de jazz des années 30. On continue tout de suite avec quelque chose d'un poil plus moderne, You Don't Know de Aaron Spectre, une revisite à la sauce breakcore d'un standard de punk.

Vous venez d'entendre Cortical Homunculus de Bellsworth. C'est, à mon avis, parmi la meilleure musique qui se fait de nos jours. C'est issu de son dernier album qui est sorti le 1er mai dernier sur le label Autolectures. Et je recommande l'écoute de absolument tout ce qu'il a fait. J'avais passé un de ses morceaux perdus la semaine dernière. Et vraiment, tout est fantastique. La quantité de travail qui est mis dedans me pète le crâne à chaque fois, et même si c'est pas ce qui suit le plus aisément en termes de musique, c'est quand même quelque chose que j'adore profondément. Bref. C'est la dernière émission de la salette bimensuelle. Je tiens à remercier mon auditoire tout de même, les quelques auditeurs qui ont bien voulu m'écouter passer des musiques un peu random tous les deuxièmes lundis du mois. Je vais vous laisser sur un peu de breakcore avec A Reassurance de Sunk, et je vous dis à une prochaine fois, j'espère.

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0: Oh là là, pardon, je suis un peu stressée, excusez-moi. Ça parle d'aimer encore, de l'amour quand ça meurt et que ça te poursuit encore. 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

Allez, fais péter le son et le deal, on VSOP. Je suis salarié intérimaire, j'ai une situation, moi. C'est pas pour me taper du torboyau de discothèque, ok? Ok? Consolation? Non, c'est de la revanche sociale. J'aurai demain, j'arrête, je me flash.

Le cynique, c'est donc le chien. Ça a à voir avec une racine grecque qui renvoie à kunos, au chien. Et le chien donne le modèle de ce que doit être, de ce que devrait être un véritable philosophe. Pas le roquet, parce que là encore, on a des noms. Mais le chien qui mord, qui agresse, qui aboie contre celui qui lui donne une caresse et qui, d'une certaine manière, se manifeste plutôt par son errance plutôt que par sa domesticité. C'est d'abord ce chien-là que revendiquent les cyniques comme des modèles.

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